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0: Bonjour, le docteur Gilles Roucoul vous présente sa chronique quotidienne « Le dico du doc » sur les mots de la langue française, connus ou peu connus.
1: Bonjour, les trois mots peu connus du dictionnaire sont aujourd'hui premièrement « hypogée », « H-Y-P-O-G-E » et « accent aigu E ». C'est un nom masculin qui vient du grec « hupo », qui veut dire « sous », et de « g », « g » et accent aigu, qui veut dire « terre ». En archéologie, ce mot désigne une construction creusée dans le sol et contenant le plus souvent un tombeau plus ou moins important. Ce mode de sépulture a été surtout utilisé le long du littoral de la Méditerranée orientale. Par exemple, on cite les hypogées égyptiennes de la Vallée des Rois. Le deuxième terme est irréligion, I-2-R et accent aigu L-I-G-I-O-N. C'est un nom féminin. Ce mot désigne l'absence de conviction ou d'esprit religieux. Les synonymes sont athéisme, incroyance. Les contraires sont croyance ou piété. Dans les faits, ce terme englobe généralement des notions très diverses, comme l'athéisme, doctrine qui nie l'existence de Dieu, l'agnosticisme, qui est une attitude philosophique qui croit que nous sommes incapables de savoir si Dieu existe ou non. On cite également le scepticisme, qui est une doctrine selon laquelle l'esprit humain ne peut atteindre aucune vérité générale, ou par exemple la libre pensée, qui promeut liberté de conscience et laïcité. À noter que dans les études statistiques, cette notion d'irréligion se traduit par l'expression « sans religion ». Le troisième terme est lingue, L-I-N-G-U-E. C'est un nom féminin qui vient du néerlandais leug, L-E-U-G. C'est un poisson de mer, appelé aussi julienne. Il évolue dans les eaux tempérées, principalement en Méditerranée, dans l'océan Atlantique et au large du Portugal. Il vit dans les premières couches des zones profondes de la mer et est pêché généralement au chalut. Il est commercialisé depuis 1960, mais ce poisson est peu connu et l'on a des difficultés à connaître l'état de sa population. Merci et à demain.

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1: Il est 14h.
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0: Bienvenue à toutes et à tous. Vous êtes chez Georges, épisode 8. Le dernier épisode de la saison enregistré en public au lieu unique à Nantes. Chez Georges, une émission écrite et réalisée par les patients et les soignants du centre hospitalier Georges Domaison. Georges Domaison est un établissement public spécialisé dans la prise en charge des pathologies en santé mentale. Chez Georges, c'est aussi et surtout une rencontre. Un dialogue entre l'intérieur et l'extérieur de l'hôpital. Aujourd'hui, nous recevons deux invités. La journaliste Carole Collinet et le dessinateur Éric Appéry. Vous publiez chez Dargaud une enquête sur un secret d'État, sous forme de roman graphique, Les Irradiés de l'île Longue. Bonjour à tous les deux.
1: Bonjour.
2: Bonjour.
0: Avant d'entrer dans les détails de votre enquête, il faut que vous sachiez que chez Georges, il y a une règle. D'abord, nous allons vous interviewer. Et dans la deuxième partie de l'émission, on va inverser les rôles. Ça sera à vous de nous poser de vos questions. Vous êtes d'accord avec le principe ?
1: Absolument.
2: D'accord, oui.
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5: Alors, on a une question rituelle pour débuter l'émission. On essaie de savoir quel rapport a notre invité à la psychiatrie. Alors vous, Carole Collinet et Éric Appéré, que savez-vous des troubles psychiques ?
2: Alors moi, il se trouve que j'ai un parcours d'éducateur spécialisé. Je travaille 15 ans dans un CHRS, donc un centre d'hébergement de réinsertion sociale. Donc je travaillais beaucoup avec les hôpitaux psy, évidemment, parce qu'on accueillait beaucoup de résidents, il y avait beaucoup de passages. Et après, je travaillais avec des sans-abri. Et donc c'est pareil, donc j'ai été confronté à cette population. Et il se trouve que dans mon métier de dessinateur aujourd'hui, je dessine beaucoup en direct. Je travaille notamment beaucoup à Nantes, avec des assos comme le GNPP, le groupement nantais de pédopsie. Où c'est vraiment une grande part de mon activité, c'est de dessiner en direct sur ces thèmes-là.
1: Moi, j'ai un rapport très, je veux dire, très humble parce que c'est un...
2: Mais moi, j'étais humble aussi. Hein.
1: Non, je veux dire, moi, j'ai déjà travaillé sur la santé mentale. J'ai déjà écrit des articles et fait des reportages sur le sujet. Après, dans mon entourage proche, il y a des personnes qui s'ouvrent de troubles psy, donc voilà, moi je peux pas dire que c'est un univers ou en tout cas une vie que je connais bien. Je la connais à travers ce qu'on me raconte et je m'y intéresse parce que voilà, la santé mentale, je trouve que ça reste quand même un sujet aujourd'hui dont on parle peu, ou quand on en parle, parfois c'est pas très bien. Et donc voilà, c'est des questions. J'ai des questionnements autour de ça et j'ai des questions à vous poser d'ailleurs.
5: Alors pour continuer du coup cette petite interview, on va parler de la BD. Vous publiez chez Dargaud Les Irradiés de l'île Longue, sous-titré Enquête sur un silence d'État. L'action se passe à Brest, là où vous résidez. Votre BD s'ouvre sur une scène où vous allez tous les deux chercher des pastilles d'iode à la pharmacie parce que Brest, en fait, est une zone à risque d'accident nucléaire. Effectivement, on apprend une page plus tard que vous habitez à proximité de l'île Longue. Expliquez-nous, c'est quoi l'île Longue ?
1: Alors, l'île Longue, c'est le port base des sous-marins nucléaires lanceurs d'engins. Ce sont des sous-marins à bord desquels sont embarqués des missiles nucléaires. C'est la force océanique stratégique de la dissuasion nucléaire française. Donc c'est un site ultra surveillé et très très bien gardé et très secret. En fait, c'est là que se trouve toute la puissance océanique, sous-marine de la France. Donc, et effectivement, régulièrement, enfin là, ça faisait quelques années qu'on n'en avait pas eu de distribution de pastilles d'iode. Le hasard a fait qu'on a eu une distribution avant qu'on commence à écrire le scénario. Donc on s'est appuyé là-dessus pour amener effectivement le lieu, l'île Longue, pour rappeler que nous en plus on habite dans une zone par exemple où si on regarde sur des images satellites, notre maison par exemple on la voit pas, elle est floutée comme tout le quartier parce qu'il y a à la fois l'école navale, il y a à la fois l'île Longue au large de Brest. En fait on est dans un quartier un petit peu sensible. Et donc les gens à Brest vivent avec la base des SNLE depuis les années 60. Donc ils sont habitués sans être complètement habitués, puisqu'il y a régulièrement des manifestations à l'île Longue de ceux qui militent pour la paix. Et voilà, donc c'est ça l'île Longue en fait, c'est une grosse forteresse de la dissuasion nucléaire française.
4: Donc vous nous racontez l'installation de cette base sous-marine il y a 50 ans. Vous découvrez nous aussi l'existence des sous-marins nucléaires, lanceurs d'engins. Un jour vous rencontrez à l'occasion d'un reportage au tribunal un ancien ouvrier de la base venu faire reconnaître son cancer en tant que maladie professionnelle. C'est le point de départ de votre enquête parce que vous réalisez qu'il n'est pas le seul à avoir été irradié et que d'autres en sont morts. Est-ce que vous pouvez nous raconter ?
1: Alors, c'est vrai que quand j'arrive à Brest, parce que moi je suis pas du tout brestoise, hein, donc je débarque à Brest sans trop savoir que l'île Longue est là, parce que c'est pas forcément des sujets qui m'intéressent. Et moi je viens plutôt d'une région, comme je le dis dans la BD, où la chose militaire se passe dans les airs, avec la base aérienne 113 de Saint-Dizier, qui est aussi une composante de la dissuasion nucléaire française. Et l'armée de terre. Et donc j'arrive à Brest, je découvre les SNLE, je découvre l'île Longue et je suis envoyée sur ce reportage, un peu à la faveur du hasard. Et là, je rencontre cet ouvrier d'État qui vient faire reconnaître sa maladie professionnelle et qui demande la faute inexcusable de l'employeur parce qu'effectivement, il souffre d'un cancer qui est lié à son travail. Et en discutant avec le collectif qui l'accompagne, qui venait juste de se créer, j'apprends que non seulement il y a d'autres malades, mais il y a déjà eu des décès. Et donc à partir de là, j'ai eu envie de creuser. Alors pas forcément immédiatement, mais c'est venu un petit peu après quand on a fait déjà 8 premières planches avec Eric pour une revue brestoise de bande dessinée dont le thème central portait sur les ports de Brest. Moi, j'ai proposé au comité éditorial de travailler autour de cette question des irradiés de l'île Longue. Et puis à partir de là, je me suis dit que ça méritait d'aller encore plus loin et de faire une BD complète qui est sortie le 19 juin.
5: Waouh, c'est angoissant, je trouve. Personnellement, je trouve ça angoissant de se dire que c'est la réalité. Personnellement, au départ, j'ai cru que c'était une fiction. Désolée. J'ai cru que c'était une fiction. Est-ce que vous avez pensé, en fait, à la façon dont le public pouvait recevoir cette information ?
2: Alors, c'est peut-être pas aussi angoissant que l'extrême droite, ou à peu près aussi angoissant, c'est une soirée sympa, soit. Non, en fait, on a... Alors, pour répondre à ta question, c'est que moi brestois, l'île Longue, je connaissais pas trop, les militaires, c'est pas vraiment mon univers. Donc, dans la forme quand même de la bande dessinée, c'est qu'on a choisi de faire, ça s'appelle un gonzo, on s'est mis en situation avec notre questionnement, notre naïveté aussi, pour rendre les choses un peu plus légères, pour que le lecteur parce que on n'a pas envie que ce soit un livre de spécialistes, nous accompagne au travers de nos interrogations et puis de la découverte du sujet. Tu vois, la forme était très, très, très importante.
1: Mais je peux comprendre, moi, que ça puisse angoisser parce qu'effectivement, on touche à cette question du nucléaire et puis de toutes les incidences. D'ailleurs, je suis allée voir un médecin pour qu'il m'explique justement les incidences du nucléaire sur le corps humain. Après, ce journalisme subjectif qui nous met en scène, c'était aussi une manière de dire aux gens, prenez notre place, en fait, c'est vous qui êtes à notre place et le jeu devient le lecteur, en fait. Moi, j'ai pas cherché à ce qu'on soit, à ce qu'on se mette en avant. Et puis, ça aide aussi le récit parce que, du coup, on peut aussi intégrer, comme tu disais, nos émotions, nos questionnements, les difficultés qu'on a rencontrées pour obtenir des réponses de l'État et de la Marine nationale. Les moments de découragement, le sentiment d'injustice, l'angoisse aussi qu'on peut avoir face à un sujet comme celui-ci, et le jeu finalement c'est juste une manière de dire au lecteur prends notre place et devient l'enquêteur et d'incarner en fait d'emmener le lecteur vraiment dans cette enquête à travers une mise en scène comme celle-ci et surtout de pouvoir parler de tous les écueils qu'on a pu rencontrer.
4: J'avais une question sur le choix du style du dessin, mais du coup, je pense que vous y avez partiellement répondu, mais je ne sais pas s'il y a des choses à compléter.
2: Ouais, alors c'est vrai que le style, moi, j'ai essayé de rendre les choses assez légères, quoi, même dans les décors, etc. Bon, déjà parce que c'est ce que je préfère comme dessin, mais aussi parce que je pense que c'est plus adapté vu le sujet, quoi. Il fallait pas alourdir en plus. Je me suis pas mal amusé à dessiner Brest, mais aussi parce que j'avais peu d'images. C'est-à-dire que moi, l'île longue, elle nous est interdite, hein, et la pyrotechnie, elle est complètement interdite. Il faut savoir que les ouvriers qui y travaillent, ils sont peu déjà. À la pyrotechnie, j'entends, ils doivent laisser portable, appareil, ils ont droit à rien. C'est-à-dire les mondes connectés, tout doit être laissé à l'entrée.
1: Tous les ouvriers
2: de l'île longue.
1: Tous ceux, même les militaires qui travaillent, enfin les militaires de base.
2: Et c'est encore plus secret la pyrotechnie à l'intérieur de l'île longue. Alors on a fait des demandes pour aller visiter, mais évidemment l'État nous l'a refusé. Hein,
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0: Vous êtes chez Georges en compagnie de Carole Collinet et Eric Appareil, nos invités. On a encore plein de questions à vous poser, notamment sur le secret d'État que vous tenez de percer dans votre enquête. Mais cela sera juste après vous, Pauline. Vous êtes infirmière et intervenante en systémie. Vous accompagnez des patients pour que le secret se révèle.
7: Alors, la systémie est une approche née dans les années 50 aux États-Unis et qui arrivera en Europe dans les années 70. Un système est un ensemble de personnes, d'éléments, de situations qui interagissent entre eux. Ce qui compte, ce ne sont pas les éléments eux-mêmes, mais surtout les relations et les effets qu'ils ont les uns sur les autres. En systémie, on dit que le symptôme n'est pas le problème. Le problème, c'est la relation. Selon Serge Tisseron, psychiatre et psychanalyste, le droit au secret de chacun, adulte comme enfant, est essentiel. Il est la première condition à la possibilité de penser par soi-même et pour soi-même. Le secret cesse d'être un fait normal et devient un fait pathologique lorsque nous cessons d'être son gardien pour devenir son prisonnier. Autrement dit, lorsque le secret commence à nous travailler. Bien souvent dans nos familles, on ne s'autorise pas à questionner, car nous nous conformons à la règle de communication établie. S'il ne faut pas aborder un sujet, la communication familiale va s'organiser autour de la protection de ce sujet. Enfant, cette règle est puissante. Adulte, elle agit toujours. Peut-être certains d'entre vous ont-ils expérimenté la difficulté à aller poser une question simple à son parent. Or, questionner peut permettre de remettre du sens à ce que l'on vit, s'intéresser à l'autre et son histoire remet la relation en mouvement. Majoritairement, lors des entretiens systémiques, j'ai en face de moi des prisonnières du secret. Ces petites filles devenues femmes, pétries d'angoisse, de culpabilité, de honte, face à l'inceste ou aux violences qu'elles ont subies. Hospitalisées en psychiatrie, avec des parcours de vie émaillés de traumas, de répétitions, victimes de syndromes dépressifs ou de burn-out. Leurs familles créées se sentent souvent démunies, incapables de comprendre ce qui leur arrive, puisque dans la plupart des cas, le secret n'a jamais été levé. Il agit ainsi comme un poison qui ronge son hôte de l'intérieur et suinte sur le reste de la famille. L'entretien systémique peut avoir pour objectif d'aider le patient à modifier la règle de communication dans sa famille. Il permet, entre autres, de lever l'omerta qui entoure le secret, reconnaître la personne dans son statut de victime, faire valoir l'injustice vécue, libérer la parole. Que le secret soit national ou familial, il peut avoir des conséquences relationnelles, à l'origine de symptômes qui peuvent se transmettre de génération en génération.
8: Bonjour Carole.
1: Bonjour.
8: Bonjour Eric, je me permets. Dans votre enquête sur ce secret d'État, vous avez eu recours à plusieurs sources. Articles de presse, le rapport Gerhardt, témoignage de l'avocate Cécile Labruni en charge des dossiers des ouvriers de l'île Longue depuis 2013 et puis bien d'autres documents. Vous avez bien entendu rencontré aussi, et vous l'avez dit tout à l'heure, les ouvriers victimes de l'irradiation et leurs familles. Pouvez-vous nous dire comment ces derniers, les familles ainsi que les ouvriers, ont réagi au fait qu'enfin une journaliste s'intéressait à eux ?
1: Ça n'a pas été simple forcément de faire témoigner les familles. Alors j'ai rencontré la veuve du du premier premier ouvrier qui est décédé.
6: Henri Letty, c'est ça?
1: Non, Jean-Yves Patinec. Lui, c'est le premier mort, on va dire, celui par qui tout se déclenche ensuite. Donc elle, c'était pas évident parce que c'est plutôt quelqu'un de discret et elle avait pas pu remuer toute cette histoire des années après. C'était compliqué aussi pour elle, mais elle a accepté. Henri Letty, lui, ben, il est toujours là et il nous a reçu. Enfin, moi, il m'a reçu chez lui à nouveau, parce que je l'avais vu justement en 2017 pour les premières planches. Et là, je l'ai retrouvé après avec un deuxième cancer, puisque quand je l'avais vu la première fois, il avait une leucémie, dont il était toujours en rémission. Et là, il m'apprend qu'il a un deuxième cancer de l'intestin grêle, que lui, il lit à son service militaire à Mururoa. Donc il essaye de faire connaître ce cancer comme étant lié à sa profession et étant lié au nucléaire, mais il a été débouté par l'État sur cette question-là. Donc il comprend pas d'ailleurs, parce que son cancer de l'intestin grêle, il est reconnu pour toutes les victimes des essais nucléaires français, mais pas le sien. Et d'ailleurs, c'est une question que posent aussi les familles et les victimes et les ouvriers irradiés. C'est pourquoi nous, on a trois cancers qui sont reconnus seulement. Et pourquoi les victimes des essais nucléaires, on en 23. Donc ça, c'est un combat à nouveau qui mène. Donc oui, les familles, pour elles, c'est compliqué. On a croisé lors de dédicaces des familles qui nous ont remerciés. Certains, on a même croisé une dame qui a pleuré parce que ça a fait revenir le décès de son parrain qui était lui officier de marine à bord des CNLE et qui est mort d'un cancer aussi. Et elle a fait le lien en fait. Parce qu'il y a des gens qui vont pas faire ce lien forcément parce que soit ils ont envie de laisser cette histoire derrière eux, soit il y a le préjudice d'anxiété aussi qui joue beaucoup. C'est-à-dire que certains ne sont pas malades mais ont peur de tomber malade. Puis certains n'ont pas envie de parler parce que ce serait déloyal vis-à-vis de l'État aussi. Donc ils sont dans cette espèce de conflit de loyauté aussi qui est pas simple.
2: Et il y a quand même une dernière catégorie qui était quand même, c'est l'État disait, notamment les médecins, mais de toute façon les ouvriers, ça picole beaucoup, ça fume beaucoup, donc s'ils ont des cancers. Bon, voilà, ça fait partie du... Il faut savoir que l'espérance de vie d'un ouvrier à l'île Longue, c'est 62 ans. C'est quand même... Alors qu'un ouvrier en France, aujourd'hui, c'est 73 ans, il me semble. Donc c'est quand même assez édifiant, quoi. Mais ils ont
1: oui,
2: été...
1: Oui, c'est l'image à Brest de l'ouvrier de l'Arsenal. C'est le mec qui picole, c'est le mec qui fume, qui a une hygiène de vie. Et donc, c'est ancré dans... On a cette image-là, alors qu'en fait, c'est des questions d'ailleurs qu'on leur posait quand ils passaient leur visite médicale. Donc je précise bien, des civils, hein, ils sont ouvriers d'État. Et leur visite médicale était menée par un médecin militaire. Et les seules questions qu'on leur posait jusqu'à 2003 et l'amiante, c'était est-ce que vous buvez, est-ce que vous fumez, est-ce que vous faites du sport. À partir de 2003, ils ont ajouté l'amiante, parce qu'ils ne pouvaient pas faire autrement. Et ensuite, mais jamais aucune question sur les rayonnements neutroniques et tout ça. Jamais.
6: Ceci, vous l'expliquez très bien dans votre ouvrage, d'ailleurs. En 2023, si je ne me trompe pas, vous avez rencontré le sociologue Jorge Muñoz, maître de conférence à l'Université de Brest. Il a enquêté sur les raisons du taux de mortalité élevé des ouvriers de l'atelier d'assemblage des missiles nucléaires de l'île Longue sur la période allant de 1970 à 1996. Oui. Lors de cette rencontre, Jorge Muñoz vous a révélé que 38% des ouvriers avaient refusé de s'exprimer. 38% sur ceux qui étaient effectivement toujours de ce monde. Oui. Est-ce que vous pouvez expliquer, d'après vous, pourquoi autant de gens se taisent ?
1: Alors, c'est ce que je disais tout à l'heure, et ce qu'explique aussi son collègue Olivier Crasset, qui a travaillé avec lui. On ne mord pas la main qui nourrit, c'est ce qu'explique le sociologue. Donc il y a ce conflit de loyauté, cette qui est très très présent. Et puis, ce qu'il faut savoir, c'est que les ouvriers qui sont à l'île Longue, même quand ils sont en retraite, ils sont censés ne pas parler de ce qui se passe à l'île Longue. Donc il y a aussi le poids du secret défense,
6: secret d'État,
1: qui continue à les suivre même en retraite.
2: Déjà, dans les années 70-80, moi j'ai connu ça dans les campagnes autour de Brest. Les fils de paysans qui accédaient à l'arsenal ou à l'île Longue, c'était déjà une fierté. Enfin, il y avait quand même quelque chose. Ils sortaient un peu de leurs conditions de paysans du Nord Finistère. Il y avait le quart qui venait les chercher dans les villages autour. Enfin, vous voyez, ils avaient des salaires corrects. Ils mangeaient à la cantine de. Enfin, c'était quand même. Donc tout ça, ça joue aujourd'hui sur le fait que, bah voilà, d'accord, ils ont eu un cancer, mais bon, ils ont nourri leurs enfants qui ont pu faire des études. Enfin, c'est très fort, ça, encore.
1: Et ce qu'il faut savoir aussi, c'est que le deuxième décès, donc qui arrive un an après le premier, la veuve reçoit dans les deux jours un courrier de Michel Alliot-Marie, alors qu'elle n'a même pas entrepris de démarche de reconnaissance de la maladie professionnelle. Son mari est mort d'une leucémie fulgurante à l'hôpital de Brest. Et dans les deux jours, elle reçoit cette lettre de condoléances du ministère de la Défense à l'époque. Et cette dame, non seulement elle a reçu ce courrier, mais elle a été aussi, on lui a proposé aussi un emploi à la préfecture maritime. Donc, évidemment, la marine y voit un geste social, puisque le mari est décédé et tout ça, mais on a compris aussi que derrière, c'est une manière aussi d'étouffer sa parole. Voilà, après, ils ont joué aussi sur son chagrin et sur sa fragilité à ce moment-là. Et c'est là où on se rend compte du poids que ça peut avoir sur les gens, quoi, qui déjà sont démunis face à un décès fulgurant comme ça, et derrière doivent sont face à cette espèce de grosse machine qui est la Marine nationale. Certains me disaient que c'était un état dans l'état, oui, ça je veux bien le croire, mais la Marine nationale, elle donne toujours l'impression de faire des choses de manière sociale, mais il y a un vrai mépris de classe de toute façon, donc ça j'en parle aussi.
9: Dans l'enquête, on découvre notamment que, contrairement aux gendarmes, les ouvriers n'avaient pas de dosifilm pour mesurer le taux de radiation. Pourtant, il semble probable que le risque ait été connu. Donc, depuis 1972, ou depuis la création de la base, je ne sais pas. D'un point de vue de psychologue, on pourrait dire qu'il y a eu du déni. C'est un mécanisme de défense psychique qui est bien connu. On sait que ça existe, mais on fait comme si, pour que les choses puissent perdurer en l'état. Est-ce que pour vous, c'est ça la raison d'état ?
1: Alors, je parlais de mépris de classe tout à l'heure. Ouais. Je pense que de la part de la Marine nationale, tout ce qui n'est pas militaire, effectivement, c'est les soutiens du nucléaire, en fait. Hein. Donc, ils sont ouvriers d'État. Alors, contrairement aux militaires, ils ne sont pas engagés pour mourir. Hein. Je pense que... Mais il y a un mépris de classe, c'est clair, qu'ils étaient là pour... au service d'eux. Donc, puisqu'ils sont au service d'eux, eh bien, ils acceptent tous les risques. Sauf que les risques, ils n'en avaient pas connaissance, puisqu'ils travaillaient sur des têtes de missiles à les assembler et les démonter sans avoir connaissance du risque, puisqu'il n'y avait pas de formation à la radioprotection à l'époque. Il n'y avait pas toutes ces choses qui étaient mises en place à l'île Longue et qui l'ont été après le fameux incident de 1996. Et c'est vrai que c'est fou de se dire que ce dosifilm, il est trouvé par hasard par des ouvriers qui étaient en formation à l'île Longue. Et ils le montrent à leur formateur qui dit « Mais vous avez trouvé ça à la pyrotechnie, là où ils travaillent. » Et le formateur dit « Ben, ça rayonne, en fait. »
2: Et donc, tout le monde sait ce que c'est un dosifilm, parce que...
1: C'est ce qui permet de mesurer le taux de radiation. Mais les gendarmes en avaient. Et ceux qui travaillaient sur le sous-marin, nucléaire lanceur d'engins, étaient, eux, protégés aussi. Enfin, protégés. Disons qu'ils avaient aussi des dosimétries individuelles. Ce que n'avaient pas les ouvriers de la pyrotechnie. Ils travaillaient en bleu de chauffe, ouais, à main nue. Et ils prenaient leur pause, sandwich, casse-croûte, à côté des têtes de missiles. Enfin, à côté des missiles avant l'embarquement. Donc ils étaient parfois, ils discutaient à coudées aux missiles, enfin voilà quoi, ils étaient Et quand il y avait toute la procédure,
2: il les nettoyait au chiffon
1: avant de les embarquer dans le sous-marin. Et quand il y avait l'embarquement justement des sous-marins qui rentrent dans le sous-marin de manière verticale, il y avait toute une procédure de lecture par justement Henri Letty, c'est ce qu'il a fait lui. Où l'ouvrier est à côté du missile, il y a toute une procédure à respecter, donc très militaire, sauf que les militaires, eux, ils étaient très éloignés du missile. Donc il n'y avait que les ouvriers, finalement, à proximité du missile. Je ne dis pas qu'il n'y a pas de militaires, enfin de sous-mariniers qui ne sont pas décédés de cancer, parce qu'il y en a, qui sont malades, il y en a aussi. Mais c'est clair que sur la pyrotechnie, à cette époque, il y avait zéro protection.
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0: Prendre la parole n'a pas les mêmes conséquences, ni la même portée, selon d'où on parle et selon son statut. Et c'est parfois périlleux. Thierry, c'est le défi que vous avez accepté.
12: La contention mécanique, un soin ou une pratique sécuritaire. Je suis invité dans une posture éditoriale à donner mon point de vue. Mais en même temps, au regard de mon statut professionnel de fonctionnaire à l'hôpital, je suis tenu de respecter l'obligation d'un devoir de réserve. À l'hôpital, au sujet de la contention, il est difficile de prendre parti et de s'aventurer à dire « ce n'est pas un soin », tant le sujet est polémique et divise. Dans son livre « Abolir la contention », le psychiatre et lanceur d'alerte Mathieu Bellassem propose de sortir de la culture de l'entrave de la contention mécanique. Il vient nous dire que la contention est un traumatisme pour les patients. Primum non nocere. En premier, ne pas nuire. Hippocrate. Le 2 juin, Madame Stéphanie Ris, ministre de la Santé, annonce un plan zéro contention à l'horizon 2030. Dit comme ça, nous ne pouvons que se féliciter de cette parole. Mais en l'état, il ne s'agit que d'une déclaration d'intention. Outre de faire porter la responsabilité sur les seules équipes soignantes, ce qui est très réducteur, cette annonce vient masquer la problématique de fond. Le psychiatre Mathieu Bellassem, dans un billet du 2 juin dans Mediapart, évoque un système contentionnaire et sa culture de l'entrave. Il invite collectivement à se poser la question, la personne sous contention mécanique, qu'est-ce qui a provoqué son entrave? Son trouble psychiatrique, ou peut-être que cela a aussi à voir avec les conditions d'accueil dégradées, la tension dans les unités de soins, la suroccupation des lits, le manque de soignants. Il ne suffira pas de former les professionnels, il faut une approche et une réponse collective. En atteste l'étude nationale Plaidcare de 2025, qui étudie le fonctionnement des établissements psychiatriques n'ayant pas ou peu recours à des mesures.

0: Je crois qu'à l'échelle d'un hôpital, il est possible d'engager une dynamique plus humaine et respectueuse des libertés des patients. Pour cela, il faut ouvrir et décloisonner les espaces de parole à tous les niveaux d'un établissement, sans oublier d'y associer les patients eux-mêmes. Bon, vous l'aurez compris, pour moi, la contention mécanique est une pratique sécuritaire. Mais ça n'est rien de le dire, il faut agir.
1: On l'a bien compris, en effet, c'est un sujet sensible auquel vous êtes attaqué. Est-ce que, justement, en s'attaquant à ce genre de sujet, Dargo vous a donné un feu vert directement, ou c'était un peu compliqué de publier ou...
2: Feu vert et carte blanche.
1: Feu vert et carte blanche. Okay.
3: Avec une lecture d'un leur avocat, quand même.
2: Oui, non, moi, je ne pouvais pas insulter la marine non plus, même si j'avais envie.
3: Non, mais il faut... Alors, c'est vraiment, ils ont laissé, mais vraiment, totale liberté dans le dessin, etc. Mais c'est vrai qu'il y a quand même eu l'avocat, quoi. C'est pas rien. Hein. Sur ce type de sujet, ils le regardent, ils le lisent, le scénario. Oui. Voilà, bon, ça a été validé.
2: Et puis, on avait publié des planches dans la revue dessinée aussi, donc c'est de là que c'est parti aussi avec Dargo. Et notre éditrice, Clotilde Palua, qui a été super d'ailleurs sur toute la conception du livre, sur les échanges qu'on a pu avoir. Elle m'a même poussé plus loin que ce que j'avais au début écrit. Et c'est ça qui était très chouette aussi, parce qu'on aurait pu effectivement tomber avec une ligne éditoriale plus, enfin, moins libre, mais non, elle a respecté totalement, ils ont respecté totalement le travail qu'on a proposé, et je vous dis, elle est même allée me dire, là, il faut que tu ailles un petit peu plus loin, ose, donc voilà.
4: À la fin de la BD, vous avez une scène un petit peu paranoïaque, est-ce qu'effectivement, de traiter ce type de sujet, ça peut vous rendre paranoïaque, d'autant plus que vous avez vécu le harcèlement pour d'autres raisons, et est-ce que...
2: Toi, Eric, non, mais moi, oui. Puis en plus, j'étais pas aidée, parce qu'on a des potes qui me disaient, tu dois être sur écoute, tout ça, enfin bon, bref. Donc ça m'a pas trop aidée. Voilà, en plus, on habite dans un quartier où il y a vachement de marins. Donc, ouais. J'avais toujours l'impression que... Mais oui, en fait, c'est une petite... La fin, c'est une petite boutade, quoi, de se dire... je vais pas vous le dire si vous l'avez pas lu, mais de se dire ça, parce que il y a toujours ce côté espionnage. Parce que finalement, l'île longue, il y a des personnes qui nous disent, mais on s'est toujours demandé ce qui se passe. Ça fait fantasmer aussi ce qui se passe derrière ces murs-là, en fait.
3: Moi, je suis profondément anti-militariste, quoi. En fait, donc... Moi, je vous le dis entre nous, moi, l'armée, enfin, en gros, je les emmerde, quoi. Donc, si vous voulez, moi, on me dit de faire ce bouquin avec Carole, ça me passionne sur les ouvriers. C'est ça qui m'intéresse, moi, c'est pas un bouquin. On m'aurait demandé, là, je vois des affiches sur les 400 ans de la marine, on m'aurait demandé, j'aurais dit non, ça m'intéresse pas. Donc, moi, j'ai pas eu ce rapport-là, comme Carole, qui a vécu tous ces entretiens, qui était au téléphone, qui va à Paris, qui fait un entretien, on lui demande de pas utiliser cet entretien, enfin, etc. Je veux dire. Moi, j'aurais pas eu cette patience, ça c'est clair.
2: L'art de faire perdre du temps.
3: Ouais. Moi, ça aurait été beaucoup plus difficile
2: pour
3: moi.
2: Ceci étant, moi, le temps qu'ils m'ont fait perdre est moins grave que celui qu'ils font perdre aux familles et aux victimes, parce qu'ils jouent la montre en justice. Ça, ils savent très bien le faire.
5: Merci.
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9: Secret d'État. Secret de famille, secret médical, devoir de réserve, ne rien dire, remplir les bonnes cases, accomplir les tâches, ne jamais dire non, être bienveillante, aider les autres, paraître. Mais moi qui suis-je? Le pion qui se déplace sur le grand échiquier de l'existence et qui avance sans jamais reculer. Peu importe les défis, les barrières, j'avance. Je tombe, je me relève, j'obéis. Je réponds aux sollicitations que l'existence met sur ma route. J'avance. J'accepte tout, sans piper mot, du moment que l'on m'aime. Septembre 2025, explosion. Burn-out. Le pantin s'écroule. Mon corps se révolte. J'ai perdu pied dans cette existence qu'on a imaginée pour moi. Je n'ai plus de force, je n'ai plus d'envie. Je suis une morte vivante. Après Saint-Jacques, me voilà chez Georges. Je croise les patients

0: et les soignants. Je les vois, les rencontre au quotidien, mais je ne suis plus là. Je suis en sursis. La mort me guette. Et puis un jour, un sourire, un mot que tu n'attendais pas, que tu n'attendais plus, que tu n'entendais plus. Chez Georges Daumaison, tu respectes les règles, mais elles sont douces et ont toutes un seul but. Prendre soin de toi, lâcher prise, apprendre à vivre. Apprendre à te lever pour découvrir que tu as oublié de vivre. Apprendre à respirer et oublier l'apnée. Apprendre qu'une douche n'est pas faite que pour laver les salissures de l'existence. Sentir, ressentir, recevoir sans donner, manger par plaisir et non plus par obligation. Et puis il y a les soignants, sans blouse, qui t'entraînent petit à petit dans des activités manuelles et mentales. Ils sont tous très gentils, trop gentils, méfiance. Je finis par ouvrir une brèche dans ma carapace. Je découvre que je suis capable. Capable de réaliser des travaux manuels et de faire du sport. Je prends confiance. J'apprends à dire. Dire les mots, M-A-U-X, que j'ai si longtemps tu. Reconnaître l'indicible. S'exprimer. Mettre les mots, M-O-T-S, qui conviennent sur les situations traumatiques. Dire non. Dire stop, vivre. Et puis l'extérieur s'invite dans l'hôpital. Capucine, la radio. Pauline, l'infirmière systémique, croit en moi, sans contrepartie. Je finis par accepter de participer à l'émission. Je rencontre Anne Bouillon, avocate pénaliste spécialisée dans les affaires de violences faites aux femmes. Je me retrouve dans ces combats, ces non-dits mortels. Les mots sortent de ma bouche en direct. Mon cœur s'exprime. Je demande pardon à mes fils et à mon mari. Comment pouvait-il m'aider sans savoir ? Plus tard, Pauline, lors d'un entretien, me remet une photocopie de la couverture de la revue Place publique. Je n'y crois pas. Je suis fière de moi. Cette émission, je l'ai réalisée pour moi, rien que pour moi. Et je suis là. Au premier plan de la couverture. Je vis et le journaliste félicite mon travail dans l'article. J'apprends à me regarder, à m'écouter et à m'accepter. Je veux vivre pour moi et puis pour mes fils et pour mon mari. Chaque jour est un apprentissage. J'apprends à me faire confiance et à ne plus être la parfaite qu'on voulait de moi. Le chemin sera long. Je ne suis plus seule à lutter contre mes démons. J'apprends à vivre enfin pour moi. À 54 ans, je suis prête. Enfin, je vis.
1: Vous écoutez Chez Georges, l'émission réalisée par les soignants et les patients de l'hôpital Georges Daumaison. Aujourd'hui, nous sommes en public depuis le salon de lecture du lieu unique à Nantes. Et c'est l'heure de l'interview inversée. Carole Collinet, Éric Capéret, nous sommes prêts et prêtes à répondre à vos questions.
2: À moi,
3: démarre.
2: Quel regard vous avez l'impression de subir, enfin, quand on a un trouble mental, une maladie mentale, est-ce qu'on a l'impression dans les villes où tout essaie d'être... On fait tout pour que ce soit propre, lisse. Est-ce qu'on a l'impression d'être regardé? Épier.
0: Alors moi, je suis peut-être pas bien placée dans le fait que le mal dont je souffrais n'était pas visible. Et que même si j'ai commencé par de la dépression, je suis tombée, mais j'ai lutté, je me suis relevée et personne n'a rien vu. Ou les gens qui ont vu, comme mon mari et mes enfants, m'ont lancé des signaux d'alerte. Mais j'ai entendu, mais j'ai évincé l'affaire. Et quand je suis tombée, bah, c'était trop tard. Donc sur la question, c'est un peu compliqué pour moi.
4: Pour répondre à votre question, on va continuer sur le côté politique. Le discours d'Anthony de Nicolas Sarkozy en 2008, qualifiant les schizophrènes de dangereux, qu'il fallait enfermer. C'est sûr que ça n'aide pas, clairement. Après, dans les quartiers, dans les cités, dans nos villes, il y a plein de lieux de soins. Et j'ai nombre d'exemples où les personnes vivent avec une certaine quiétude, une attention de la part des voisins. Voilà, j'ai en tête un patient qui vit sur Osée. Et on sait qu'il a des troubles psychiatriques dans le quartier. Et en fin de compte, les gens dans le quartier vivent tranquillement avec cette réalité-là.
3: En fait, quand même, bon, je suis d'accord avec ce que dit Thierry. Il y a le service de psychiatrie à domicile qui est un service vraiment efficient et qui est vraiment, vraiment intéressant quand on vit sur cette commune, parce que je vis aussi sur Osée. Mais il y a quand même une réalité de terrain. Mon enfant étant malade, moi j'ai 2 ans et demi d'attente pour qu'il puisse rentrer dans une structure adaptée, avec éducateur, avec... C'est ça quand même la réalité. C'est 2 ans et demi d'attente quand on a un jeune homme qui a 22 ans et il va atteindre les 26 ans quand il sera pris en charge. Par ailleurs, parce que le CMP, machin. C'est une réalité, ça faut pas...
5: Moi, j'avais une question par rapport à l'accompagnement des parents d'enfants atteints de troubles psy. Je voulais savoir un petit peu comment ça se vit au quotidien, comment on fait face parfois s'il y a des crises. Donc voilà, c'est une question un peu générale. Donc je ne sais pas qui peut répondre à cette question.
3: Moi, je veux bien répondre parce que je suis à la fois patiente du CMP et du CIPAD, et mon fils est donc en schizophrénie. Et quelle était la question ?
5: La question, c'est quand on est parent, quand on est accompagnant, comment ça se passe au quotidien, quand on doit faire face peut-être parfois à des situations plus difficiles que d'autres. Alors, la fatigue, l'épuisement, le...
3: Ah ben oui, complètement. Vous voyez, encore aujourd'hui, là, j'ai dû téléphoner au CMP pour qu'ils prennent une mesure pour la semaine prochaine, voire qu'ils puissent se rendre disponibles pour aller chez moi, parce que moi, je ne serai pas là. Et que, voilà, mon fils a développé là un délire que je ne gère pas. Mais après, moi, fondamentalement, en fait, je le remercie, mon fils, parce que il m'a appris la patience. Parce qu'il a donc, il va avoir 22 ans, ça a été à peu près déclenché, il avait à peu près 15-16 ans. Et il y a eu 3 hospitalisations à Domaison, à une année à suivre. Et alors au début, j'essayais d'ouvrir tout ce que je pouvais, hein, la maison des adolescents, le CMP, l'hôpital psychiatrique, les psys, les machins là, qui font tourner, comment ça s'appelle, les médiums. En fait, tout. Et puis voilà. Puis après, ben voilà, j'ai appris à me calmer, j'ai appris à prendre le temps. Et là, il y a des phases. Ben il y a des phases où ça va bien, et puis il y a des phases où ça va pas. Mais en fait, ce qui est épuisant, c'est qu'on est toujours dans une tension. On peut être dans un moment bien, et puis pour une raison qui lui appartient, que moi je ne décèle pas, parce qu'il y a, on voit pas forcément les éléments déclencheurs de quelque chose, d'une crise. Tout d'un coup, on change de vie, on change de moment. Et ça c'est un peu fatigant. Mais j'arrêterai de parler parce que je pourrais en parler des heures. Mais par contre, je tenais vraiment et à remercier quand même franchement et le CIPAD et le CMP de là où je suis, et puis même l'hôpital Domaison, qui, je ne sais pas si c'est la chance pour tout le monde, mais qui ont toujours, moi j'ai toujours eu un espace. Voilà, il y a une urgence, j'appelle, il y a quelqu'un. Et ça c'est quand même assez. J'aurais pas pu continuer sans ces équipes-là. Et donc voilà.
2: Et ce qui m'étonne parfois, c'est que, ce qui me questionne en tout cas, c'est trouver sa place entre l'aidant et le parent, quoi.
3: Alors, je pense que le terme aidant est un terme assez récent. J'ai l'impression que quand mon fils a commencé à développer cette pathologie, je restais parent. Et avec toutes les angoisses, toutes les incertitudes, toutes les façons de mal faire aussi, des colères. Et petit à petit, donc ça fait 7 ans, je reste parent, mais je suis aussi un petit peu aidant. Mais pas tant que ça. Pas tant que ça dans le sens où, de par mon histoire, il y a une tutelle. Moi, j'ai mis en place plein de oui, d'aidants autour de moi, de gens qui pouvaient aussi venir croiser nos chemins, parce que tout, je suis seule avec lui, et seule avec lui, c'était pas possible. Je pouvais pas effectivement conjuguer les deux.
5: Moi, je voulais savoir aussi, parler, là, je m'adresse à une personne qui souffre de troubles psy. Comment on vit dans la société telle qu'elle est aujourd'hui? On parlait de maladies invisibles sans étude. Je trouve qu'on vit dans une société vachement validiste. On dit qu'il y a des évolutions, mais je trouve qu'il y a aussi pas mal de régressions. Donc voilà. Donc je ne sais pas qui peut répondre à cette question.
6: Alors, c'est une question très large. C'est une très bonne question. Oui, bravo, vous avez un vrai succès finalement. Non, je rigole. Je vais prendre mon exemple. C'est vrai que ça se voit pas, mais parfois ça se voit trop tard. Comment dire ? Moi, par exemple, j'ai un trouble addictif, donc j'ai développé des addictions. Je suis quelqu'un de dépendante. Et en fait, dans cette société, je vais pas dire par rapport aux médecins, aux soignants, parce qu'ils font de leur mieux. Les parents, l'entourage font de leur mieux. Pour finir vite fait, en fait, les parents, juste, ils font de leur mieux. Enfin, genre, je sais pas comment expliquer. Mes parents, ils ont drastiquement changé après. Ils se sont rendus compte de plein de choses. Ils ont voulu être là, présents pour moi, directement. Alors qu'ils étaient déjà présents avant, bien sûr. Mais c'est que là, c'était différent. C'était une gifle qu'ils ont eue. Donc, il faut aussi penser à eux, moi, je trouve. Enfin, bref. Bah, on a le droit d'être addict, alors que, mais à côté, on nous dit, mais non, arrête de consommer ça, c'est pas bien. Mais à côté, on voit tous les autres consommer, c'est pas juste. Vous voyez ce que je veux dire? Vous voyez ce que je veux dire? Enfin, il y a cette injustice quand on a un trouble psychique de se dire, bah, les autres, ils ont le droit de vivre, mais pas nous. Pas bien, on est obligé de suivre un psy, on est obligé de payer en plus, parce que c'est payant, bien sûr, sinon ce serait pas drôle. Je sais pas. Voilà. Je sais pas si j'ai répondu bien, si, mais voilà.
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1: Nous sommes chez Georges avec Carole Collinet et Éric Appéret, les auteurs de l'enquête roman graphique Les Irradiés de l'île Longue, qui vient de sortir de chez Dargo. La suite de l'interview inversée sera juste après Noéline et sa jolie touche d'espoir.
6: Ok, alors je ne sais pas si on va pouvoir dire ça comme de l'espoir, on va voir. Sachez que lorsque j'écris ces mots, eh bien, j'avais chaud. Lorsque j'exprime ces pensées qui sont les miennes, je meurs de chaud encore à l'heure actuelle. En fait, feuilles restées collées à ma main et puis gouttes de sueur qui déferlent sur mon visage, j'ai peur, je suis morte de trouille. Car oui, ami bipède, c'est bien de la peur que je ressens. Pas toi ? Encore, je me sens perdue et puis vide. Vide d'espérance, de tout, mais surtout d'espérance. Je n'ai plus d'aspiration pour rien, puisque tout ce que je découvre ressort de la mauvaise nouvelle, je n'ai pas non plus envie d'en fabriquer de bonnes. Pourquoi faire ? Pour que tu décampes après tant d'efforts ? Hier encore, j'étais capable d'espérer, gaspiller mon temps, à me balader et puis à offrir, à aimer. La première fois que je me suis perdue, c'est lorsque j'ai commencé à noyer mon propre désir. La première fois que tu es partie, j'ai découvert la souffrance de mes propres mots, MAUX. En fait, c'était soit croire ou soit boire. Même fixer les étoiles, c'était terrifiant. Je n'ai parlé à personne de cette chronique. Puisque personne n'a la même vision de l'espoir, je ne voulais pas me faire influencer. Et puisque chaque personne survit dans le putain de déni, je ne voulais pas me refaire emporter. Bon, ne t'inquiète pas, je sais, mes propos ne donnent toujours pas de bonnes nouvelles. Ok, j'avoue, là, clairement, je suis en panne. Ouais, clairement, en panne d'espoir. Alors, reviens. La solution, je dirais que c'est dénoncer. Éclaircir. Nous éclaircir. Mais si faire peur est la lumière, alors il y en a qui sont aveugles, non ? Puisqu'aujourd'hui, j'ai le désir d'arrêter de fuir, je me réfugie, mais avec toi, mon espoir.
1: De retour chez Georges, Carole Collinet, Éric Appéré, avez-vous d'autres questions à nous poser ?
5: J'ai une question pour ceux qui prennent soin, qui soignent. La psychiatrie, on l'a vu, on le sait, manque de moyens. Je me disais, comment on fait pour continuer à soigner, à donner, à s'investir dans ce métier? Est-ce que, d'ailleurs, vous y êtes arrivé par vocation ou par hasard?
8: Ah, la fameuse grande question, qu'est-ce qu'on fait là, quoi? Cher à Thierry Laloué, là-bas, que je regarde.
9: Tu sais, toi?
8: Non, vraiment, ce que je voulais te dire, c'est prendre soin. Enfin, moi, je considère, voilà, je travaille sur une unité de médiation. Pour moi, l'unité de médiation, c'est un petit îlot de résistance, en fait. Enfin, dans toutes ces sociétés, là, où tout va vite, et puis, où c'est extrêmement violent, et ben, voilà. Je considère que Michel-Ange, du moins, où je travaille, voilà, on prend le temps, on se pose, on accueille avec le sourire, on fait avec ce qu'on est, voilà. On monte nos médiations comme on souhaite, c'est assez libre. Et donc, comme c'est assez libre, on fait avec ce qu'on est, et donc, comme on le fait avec ce qu'on est, on le fait bien. Et comme on le fait bien, eh ben, ça soigne. Voilà.
10: Moi, je vais aller dans ton sens. Ça fait 24 ans que je fais de la psychiatrie. Et je crois que tout ce qu'on a entendu, notamment de la part des personnes qu'on a pu accompagner, bah, c'est suffisant, en fait. C'est ça, l'air. C'est ça qui fait rester vivant, je trouve, en tant que soignant. Et qui fait prendre du sens. Il y a un psychiatre un jour qui m'a dit, s'il n'y a pas de sens, c'est la fin. Et je crois que c'est ça qu'il faut aller chercher toujours. Et le jour où ça n'a plus de sens, en tout cas, moi, je suis toujours partie des services où j'étais. C'est ça qui m'a sauvé un peu ma vie de soignant. Et en tout cas, la rencontre, la médiation, c'est ce qui nous fait rester vraiment vivants en tant que soignants. Et je pense que ça, on parle d'animation, ça vient d'animare, réanimer, c'est mettre en vie. Et faire de l'animation, de la médiation, c'est ça, c'est la réanimation psychique. Et je pense que c'est notre cœur de métier. Enfin, moi, j'y tiens énormément. Donc, merci aux collègues de Michel-Ange et aux gens qui ont fait cette émission.
5: Toujours aux soignants. Qui prend soin de vous?
8: Alors, là, si je vais aller chercher de l'aide... Alors, je vais parler un peu aussi de moi, du coup. Je parle très peu de mon métier autour de moi. Enfin, je n'ai pas envie de polluer mes proches avec ça. Je vais aller chercher du bien-être dans mes loisirs. Je vais courir. Je vais courir. C'est la seule activité où, quand je vais courir, je ne pense à rien. Je n'arrive même pas à penser. Donc voilà, c'est ça qui m'aide. Et puis bah, la musique, quoi. La musique, les festivals à droite à gauche. Et puis voilà. Et tout va bien jusqu'ici.
11: Que notre chance en psychiatrie, c'est qu'on travaille en équipe et que le collectif, ça soutient quand même. Et c'est aussi ça qui nous permet de durer, c'est qu'on porte collectivement des projets de soins, mais aussi des projets avec Catherine Marquette, par exemple, qui a eu cette idée de la radio. C'est tout pour ces petites bouffées d'air qui nous font tenir et où il y a encore de l'espoir. Nous, on a envie de se battre pour que la psychiatrie de secteur perdure. Donc c'est très important pour nous, voilà, d'être ensemble dans ce combat-là aussi.
4: Complètement d'accord, il y a des projets qui portent. Mais dans le quotidien des unités, il y a aussi des espaces pluriels, forcément. Mais je pense à un, même deux, les espaces d'analyse des pratiques et de régulation d'équipe, où là, avec un tiers, ça permet effectivement de déposer les choses, d'y voir plus clair, et puis de rester dans notre fonction soignante sur la question du désir.
10: Voilà. Moi, je voulais juste rajouter que j'ai une psy. C'est important de le dire. Et notamment aux personnes qu'on accompagne, bah oui, nous aussi, on a besoin des fois d'espace. Et je trouve que c'est important de se l'autoriser aussi quand on est dans le soin.
12: Je rejoins mes collègues. Moi, je dirais que, pour ma part, ce qui prend soin de moi, c'est l'équipe vraiment avec laquelle je travaille, où on a les mêmes valeurs, les mêmes envies pour nos patients. Et ça, je pense que voilà, c'est ce qui est le plus important. En tout cas, je sais que quand je vais en boulot, je peux compter sur eux. Et ça, c'est... Voilà, c'est ce qui compte.
5: Moi, j'ai une question. Alors, je sais pas, elle est peut-être... banal, naïf, mais je voulais savoir, quand on a un diagnostic qui tombe, qu'est-ce qui se passe, comment on le reçoit, comment on fait avec, ou comment on fait pas avec, justement.
6: Alors, c'est parti, je reparle. Vite fait, pour vous dire qu'en gros, moi, quand je suis arrivée à l'hôpital, j'avais vraiment besoin d'un diagnostic. J'avais 18 ans, j'ai appris que mon père était bipolaire et il fallait absolument que je me dise est-ce que je suis pas, waouh, je me suis posé plein de questions, je me suis dit ok, j'ai des humeurs comme ça, est-ce que c'est parce que mon père est comme ça, est-ce que machin, c'est héréditaire, est-ce que machin, elle se posait plein de questions, j'avais 18 ans, voilà, là maintenant je suis vieille, j'ai 20 ans. Non, mais du coup, j'ai été à l'hôpital et puis petit à petit, on m'a dit oui, vous êtes bipolaire. Et puis ensuite, j'étais dans un autre hôpital, on m'a dit oui, vous êtes borderline. D'accord, ok, c'est quoi la différence? Ok, vous avez sûrement un TDAH. Ok, attends, why not? Ok, mais alors calm down. Ça veut dire quoi? Qu'est-ce que je dois faire avec? Qu'est-ce que je dois faire maintenant? Qu'est-ce que vous allez faire pour m'aider? Qu'est-ce qui va se passer? Encore des questions, toujours des questions. Pourquoi moins de questions puisque les questions. C'est les questions. Ouais, je me pose encore des questions aujourd'hui. Pour vous dire que moi maintenant j'en ai marre des diagnostics. Donc pour vous dire comment on réagit, et ben on réagit toujours dans l'incompréhension. J'ai été dans l'incompréhension quand on m'a dit mon diagnostic, ou en tout cas mes diagnostics, et je suis toujours dans l'incompréhension et je suis aussi dans la fatigue. Alors maintenant, quand on me dit par exemple t'es quoi, je dis je suis un humain comme toi. Bonjour, d'abord. Enfin, vous voyez, genre c'est... Voilà, maintenant, il y en a qui ont besoin d'étiquettes. Ok, ça, je l'entends. Il y en a, c'est normal. Mais moi, j'en avais aussi besoin, et puis après, ça m'a saoulé. Voilà, en fait, je réponds très vulgairement, mais en fait, voilà. Ça me saoule.
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1: Quand la nuit tombe chez Georges, de maison, certains esprits s'éveillent. Voici la déambulation nocturne et noctobule de Claudie.
3: La nuit, fragment de mots partagés avec Anne et Hector. Il est 22h et quelques poussières. Aujourd'hui, c'est l'hiver. Je la regarde droit dans les yeux. Je lui supplie de ne pas m'envoyer ses affreux cauchemars. Elle me snobe, elle se dérobe, peut-être a-t-elle peur aussi. Il est 23h35, je tente la pénombre. Je lui crie aux oreilles, « Dieu est mort !» De quel secret t'es-tu pâmé pour me faire endurer un tel silence? De quel abus es-tu victime pour me faire subir ces chutes nocturnes? Il est minuit, l'heure du merveilleux. Je sors puisque tu ne viens pas. Je vais profiter de ne voir que des ombres et me faufiler parmi elles. Visage blafard, regard aviné, un dernier pour oublier que nous sommes nombreux à se regarder, à compter les étoiles. Dans le chaos d'une vie mal entretenue, d'une vie mordue de biais. Tenter de retrouver l'amour, l'effort d'être, les insouciances. Mais pourquoi je suis là? Que fais-je là? Où suis-je? Je te regarde, tu ne me connais pas. Notre seule connivence est la nuit absente. On devient potes, certains qu'ensemble, nous pourrons appeler la nuit, lui crier que l'on s'ennuie. Il est 0h58, c'est l'été, le printemps n'existe plus. Je me sens entourée de câline bienveillance. Au comptoir, les verres ne se comptent plus. Nous sommes sûrs que ce moment est éphémère, alors on se serre. Il est 2h du matin, les bars ferment, reste le silence et quelques crissements de pneus. Je me retrouve dehors avec pour seule copine l'abîme. Le noir est profond, je me noie dans la Sèvre. C'est horrible la nuit quand on sent des flèches perforer sa tête. Il est 4h12 du matin, putain. Je te regarde la nuit, tu ne peux plus m'échapper. Dis-moi. Pourquoi tu ne me prends pas dans tes bras? Je veux bien t'accueillir, mais s'il te plaît, laisse-moi me poser et te consoler. Raconte-moi à l'oreille tes angoisses profondes. Je saurais peut-être te dire que l'on partage quelque chose, que nous allons nous aborder, voire nous caresser. Je m'excuse. C'est mon stress qui t'empêche de venir me retrouver. Je te promets, je retrouverai un Dieu. Il doit bien y en avoir un dans mes cauchemars. Nuit, je ne suis pas là pour te contredire. Nuit, je tombe le masque. Nuit, je te laisse du répit. Mais s'il te plaît, fous-moi la paix, prends un bouquin.
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1: Merci d'avoir été avec nous depuis le lieu unique à Nantes pour cette dernière émission de chez Georges.
3: Merci à Carole Collinet et Éric Appéré, nos invités aujourd'hui.
14: Merci à Noéline, Fanny, Cindy, France, Sébastien, Marie, Claudie, Pauline, Christelle et Thierry. Et merci à Amka, la présentatrice de cette émission.
15: Et je dis également merci à Marion Beauvais et Thibaut Douté pour leur soutien. Merci à Mathilde Bédoyer pour les photos. Merci à Marjorie Jeannot pour la communication. Et surtout, un immense merci à Catherine Marquette sans qui ce projet n'aurait jamais vu le jour. Merci à vous.
1: remercier au lieu unique pour son accueil.
3: Merci à l'onde porteuse avec aujourd'hui Assita et Francisque à la technique, Capucine, Eva, Zainab, Estelle, Benoît et Charlotte à la préparation.
0: On se retrouve dans 2 mois pour une nouvelle saison radio. À bientôt!
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